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Nous sommes au Moyen-Âge. Les lampadaires ne portent pas de pendu, mais la lune est éclatante. Je suis plein de félins dans l'angoisse environnante. Je rôde dans l'air. 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

C'est à l'aurore qu'est sublime l'horreur du monde. C'est à l'aurore que trousse le diable, à l'heure de la renaissance. Oh la fécondité, oh la baise dans le soleil, la rosée, les senteurs arrosées dans la claque matinale, les cris de joie dans la douleur renouvelée, les pas pressés et la lumière oblique. Quel élan sarcastique grise l'air en beauté. Les oiseaux crient colorés dans le ciel renaissant, et l'ouvrier se brosse les dents avec un air tragique. Le monde est magique.

cycle renouvelé de la chaîne. L'amour chevalier du quotidien rampant, l'écrasement de la fugue nocturne. La salve dans le ventre mutin, haut le matin. Des courages dressés vers le ciel, comme autant d'insolences d'humiliés, d'élans candides, des transes de mortification romantique, érotique, des suicides pleins de vie. Oh l'orgie de frustration, oh le festin quotidien, le jour à la cuillère, il faut se le creuser. Oh l'enthousiasme contre le mur, la lutte éperdue, la guerre en soi, hors soi, la guerre saine après la guerre sainte, le combat amoral dans la beauté, le massacre jouissif de la vie, pour la survie, oh la survie, sur la vie, l'élan vers l'idéal atteint, l'idéal par le pragmatisme, voilà l'idéaliste, le survivant. 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
1: Eh bien le bonjour à tous et à toutes et bienvenue dans La Locale, votre émission d'information locale préférée à Chambéry. Aujourd'hui, nous allons vous parler d'une ouverture qui va avoir lieu très prochainement et qui, je pense, va régaler vos papilles, mais pas que. À l'occasion de l'ouverture des petites cantines à Chambéry, eh bien à la Maison des Associations qui est prévue le 2 juin, nous nous intéressons aujourd'hui à ce nouveau lieu de vie qui va être ouvert à tous et à toutes. Ici, les habitants et les habitantes se retrouvent pour cuisiner ensemble, partager un repas à prix libre et créer des rencontres. Derrière ce projet, il y a une volonté forte de créer du lien social, certes, de lutter contre l'isolement, tout en proposant une alimentation durable, c'est-à-dire issue du circuit court par exemple, de production locale ou encore d'agriculture biologique. Pour mieux comprendre l'esprit de cette initiative, nous recevons aujourd'hui Patrice Franc, qui est au bureau de l'association des Petites Cantines et il va pouvoir nous en dire un peu plus en détail sur ce projet. Bonjour, merci beaucoup d'être avec nous.
2: Bonjour, bonjour à tous.
1: Alors tout d'abord, les petites cantines, c'est pas une exclusivité chambérienne, c'est une association qui est un véritable réseau non lucratif de cantines, de quartiers, et il en existe 21 d'ouvertes sur toute la France. Il y a 8 nouveaux projets, dont celui de Chambéry, j'imagine. Alors j'ai l'impression que l'empire s'étend petit à petit, est-ce que vous pouvez un peu nous raconter quel est l'esprit de cette association ?
2: Alors le réseau des petites cantines, il a été créé à Lyon par Diane Dupré-de-la-Tour et Étienne, deux amis lyonnais qui ont voulu transformer un moment difficile dans leur vie en quelque chose de constructif pour la société et créer un lieu de vie autour de la nourriture. Donc ça a été créé en 2016, donc on fête les 10 ans aujourd'hui. Et effectivement, on va être la 21e cantine à ouvrir le 2 juin dans la Maison des Associations de Chambéry. Et les valeurs que portent les petites cantines, c'est l'objectif, c'est de créer du lien par la nourriture. Créer du lien par le fait de cuisiner ensemble ou par le fait de partager des repas ensemble. Aujourd'hui, c'est le sujet le plus fédérateur de France, c'est la cuisine. Avant le sport, avant la politique évidemment, c'est la cuisine, c'est un des liens les plus forts pour les Français. Donc on s'est basé là-dessus et c'est aussi basé sur le fait qu'on a envie dans notre quartier, dans notre ville, d'avoir un endroit où chacun peut aller, chacun peut être acteur de la création du lien, de briser les lignes entre les différentes communautés.
1: Il y a aussi peut-être une volonté de transformer son comportement alimentaire, peut-être questionner les personnes qui viendront chez vous autour des choix qu'ils peuvent faire pour avoir une alimentation plus éthique, que ce soit pour la santé, mais aussi pour des questions environnementales, par exemple.
2: Exactement, il y a trois piliers aux petites cantines. Il y a un pilier qui est la notion de participative. Donc c'est que vous venez au restaurant et vous venez cuisiner. Vous pouvez être, moi je dis souvent, vous pouvez être restaurateur d'un jour. Et vous venez cuisiner et puis ensuite vous venez servir le repas aux gens qui viennent pour déjeuner à midi. Ça c'est le premier pilier, le côté participatif. Le deuxième pilier c'est le côté à prix libre. Donc chacun paye ce qu'il peut payer. On va vous expliquer le coût des choses. Il y a la matière première, les loyers, le chauffage, ça a un coût et on vous indique un prix. Mais c'est à vous, convives, de déterminer ce que vous voulez mettre. Vous êtes étudiant, une semaine vous êtes un peu court, vous mettez 5 euros. La semaine d'après, vous mettez 15 euros parce que votre grand-mère vous a donné un peu d'argent. Ou vous êtes une entreprise, vous venez déjeuner entre midi et deux, vous mettez un peu plus parce que vous avez envie de soutenir le projet. Ça, c'est ce côté prix libre. Il est hyper intéressant dans la relation. Il bouscule la relation commerciale. On n'est plus dans une relation commerciale, on est dans une relation de confiance. Vous me donnez à manger, je fais confiance en vous, je vous donne de l'argent. Et le troisième levier, c'est effectivement, on a envie d'éduquer on va utiliser les petites cantines pour que les gens viennent apprendre à cuisiner des produits bruts de saison. Et on va s'alimenter auprès de producteurs locaux, que ce soit pour le pain, les légumes, la viande. Voilà, on est en circuit très court. Et ça, on est très attaché à ça. On est aussi très attaché au fait de réapprendre des petites techniques de cuisine. On a cette ambition particulière dans l'équipe des petites cantines Chambéry, c'est d'avoir envie de transmettre des petits conseils de cuisine. On n'est pas juste là pour manger, on est aussi là pour faire des belles choses et avec des bons produits et des petites techniques de cuisine qui embellissent les plats.
1: Vous avez commencé à l'évoquer, Patrice, donc la nourriture, vous allez chercher chez des locaux. Il me semble avoir vu aussi que vous allez récupérer des invendus, par exemple.
2: Oui, exactement. Alors, on est en train de monter cette partie-là. On va travailler avec certains fournisseurs. Alors, la liste, elle n'est encore pas complètement exhaustive, parce qu'on a encore 3-4 semaines où on travaille en ce moment là-dessus. Mais effectivement, on va récupérer des invendus. On a des partenariats avec des sociétés de l'agro-industrie locale bio, là, avec Alpina, qui peut nous proposer des pâtes toutes les semaines, des invendus, ou bien avec une biocoop qui est pas très loin d'ici. Voilà. Donc on a tout un tas de partenariats. On étudie aussi le fait de faire quelque chose avec la cantine savoyarde pour aussi récupérer quelques invendus, ce qui permettra d'avoir un prix encore plus accessible pour tous.
1: Donc concrètement, si je comprends bien, à partir du 2 juin, il y aura donc une petite cantine à la Maison des Associations. J'ai bien compris que c'était quelque chose de participatif. Tout le monde peut mettre la main à la pâte pour pouvoir cuisiner des choses. Mais concrètement, comment ça se passe? Est-ce qu'il faut réserver, par exemple, sa place pour un midi? Combien de temps cela prend? Parce que c'est vrai qu'il y a beaucoup de travailleurs et de travailleuses autour en centre-ville. Est-ce qu'entre midi et deux, ils peuvent venir contribuer?
2: C'est un restaurant. Ce qu'il faut retenir, les petites cantines, c'est que c'est un restaurant participatif à prix libre. Mais c'est un restaurant. Donc un restaurant, on réserve sur Internet. Vous pouvez réserver une table pour 2 personnes, 3 personnes. Après, quand vous venez aux petites cantines, vous venez déjeuner, mais ce sera participatif. Donc on peut vous demander si vous avez le temps de faire un peu la vaisselle ou d'aller chercher de l'eau, de couper du pain. C'est le côté participatif où chacun met la main à la pâte pour préparer le repas.
1: Le 2 juin, est-ce que vous avez prévu un temps fort pour l'ouverture?
2: Alors, on a une ouverture officielle avec toute l'équipe de la mairie. La mairie de Chambéry nous a beaucoup soutenus, nous soutient beaucoup pour l'ouverture de ce projet. Ils avaient vraiment envie qu'on vienne à Chambéry et ils avaient vraiment envie qu'on vienne dans la Maison des Associations. Donc, le 2 juin, c'est un moment un peu plus officiel. Mais à partir de ce moment-là, tout le monde pourra réserver et venir déjeuner. Donc il y a deux moyens de venir aux petites cantines, soit je viens déjeuner à midi comme dans un restaurant, soit je m'inscris à 9h et je suis cuisinier. Et je vais cuisiner pour les gens qui ont réservé à midi. C'est ce côté-là qu'on adore aux petites cantines, c'est que c'est tous les matins, c'est un peu différent, c'est qu'on aura des produits pas toujours les mêmes, donc il faudra créer.

0: porte le projet. On était 6 au départ, maintenant on est au moins une vingtaine. Et après, tous les jours, on a besoin de bénévoles pour venir cuisiner. Donc ça, c'est les gens qui s'inscrivent. Et on a aussi besoin de gens pour piloter la petite cantine. Et on appelle ça des maîtres ou maîtresses de maison. C'est des gens qui viennent un peu en avance, qui regardent tous les ingrédients qu'il y a et qui vont s'occuper d'accueillir tous les bénévoles du jour, de briser la glace, comme on dit, entre chacun des visiteurs et des convives qui viennent. Et puis ensuite, de préparer le repas, parce qu'on a quand même un service à tenir à midi. Il faut être prêt pour le service de midi. Donc. Mais cette personne-là, elle va s'occuper d'accueillir tout le monde, d'intégrer tout le monde, du fait que tout le monde trouve sa tâche. Elle va pas faire, mais elle va faire à toute l'équipe. Et ça, on recherche encore beaucoup de gens pour faire ça. On cherche aussi des gens pour nous aider à organiser le sourcing, enfin l'approvisionnement de la petite cantine. Donc il y a de la place pour tout le monde, une fois dans l'année si je veux juste venir cuisiner, ou bien toutes les semaines si j'ai un peu plus de temps pour nous aider à organiser la vie d'un restaurant. En fait, on est un vrai restaurant, on a de la chance, on aura une salariée qui va organiser ça le quotidien, mais à côté de ça, on est tous bénévoles. Mais on a besoin de gens. Plus on sera de fous, plus ce sera sympa. Mais plus on élargit le cercle, plus ce sera confortable et plus on pourra accueillir de gens au quotidien.
1: Vous voulez accueillir beaucoup de monde au quotidien. Est-ce que si parmi les personnes qui nous écoutent veulent amener des recettes, est-ce qu'ils peuvent les suggérer? Et dans ce cas-là, comment ça fonctionne? Est-ce qu'ils doivent amener aussi les aliments? Ou alors ils peuvent vous faire une commande? Comment ça peut fonctionner tout ça?
0: C'est le côté chouette des petites cantines, c'est que vous allez venir une première fois pour découvrir le produit, le projet des petites cantines, puis vous allez revenir en disant moi je sais très bien faire un couscous, je sais très bien faire un plat typique de ma grand-mère. Vous le dites au responsable de la cantine qui va le planifier dans les menus, et puis vous revenez et ce jour-là c'est vous qui allez piloter l'équipe de cuisine. Ça, on sait très bien faire et on va le faire pour des associations, ponctuellement pour des événements, mais on le fera aussi au quotidien où chacun et tout le monde peut venir avec sa petite cantine. Demain, on veut faire venir des chefs cuisiniers parce que c'est sympa d'avoir des chefs cuisiniers qui viennent apprendre, mais on peut faire venir tout le monde, beaucoup de gens ont des compétences en cuisine et ils seront là pour les partager.
1: Voilà, le mot est passé. Vous avez indiqué à un moment que la mairie de Chambéry était très heureuse de vous accueillir, surtout à la maison des associations. Est-ce que c'est eux qui sont venus vous chercher?
0: Je dirais que c'est un peu entre deux. C'est que nous, depuis un an et demi, en janvier 2025, on cherchait un local. Et puis, on a rencontré les gens de la maison des associations qui étaient déjà en réflexion pour créer un lieu de vie, lieu de restauration dans la maison des associations. Et notre modèle de participatif, ouvert à tous, à prix libre, leur a beaucoup plu. Et eux, de leur côté, ils avaient rencontré les gens du réseau national. Donc, ils étaient déjà bien au courant de ce qu'on faisait. Et ils avaient une grande salle qui était disponible. Et nous, on a aussi trouvé que c'était intéressant d'être au cœur de la vie associative de Chambéry, en fait. Comme notre objectif, c'est de briser les lignes entre les différentes communautés. Il y a 55 associations résidentes à la Maison des Associations. Il y a je ne sais pas combien de centaines d'associations à Chambéry. Et c'est vraiment le lieu de la vie associative. Et c'est le lieu où il y a des gens de tous les univers. Il y a des gens qui viennent faire du yoga, d'autres qui viennent en communauté italienne ou bien communauté de tous les pays du monde. Ou bien pas. Enfin, tous les prétextes, toutes les passions sont prétextes à une association et elles se rencontrent toutes à la Maison des Associations. C'est pour ça que c'est hyper intéressant pour nous d'être au cœur de ça. C'est que on a déjà d'ailleurs plein de contacts. Les fans de cinéma, ils voudraient qu'on fasse un dîner avec eux. Les Italiens voudraient qu'on fasse un dîner avec eux. Il y a mille exemples. Les élèves, on va faire quelque chose avec eux au mois de juin. Enfin voilà, ça, d'être au cœur de la vie associative, c'est très bénéfique pour notre but premier qui est de faire rencontrer les gens.
1: Eh bien voilà, le message est passé, je l'espère. On vous donne rendez-vous le 2 juin pour l'ouverture de la petite cantine qui sera installée cette fois à la Maison des Associations. Est-ce que vous avez des horaires d'ouverture peut-être à communiquer?
0: Oui, alors on sera ouvert au début en tout cas du mardi au vendredi pour les services du midi. Donc vous pourrez réserver sur internet les petites cantines Chambéry. Et vous pouvez réserver votre créneau, soit vous venez à 9h pour cuisiner, soit vous venez à midi pour déjeuner. Et ça, il y aura des services du midi et des services du soir une fois par semaine, le jeudi soir, où ce sera un format probablement un petit peu plus festif. Mais ce sera toujours la même chose. On a besoin d'entre 8 et 10 personnes pour cuisiner et puis entre 30 et 40 personnes pour 30 ou 40 places pour venir déjeuner avec ces piliers de la petite cantine qui sont je viens partager, rencontrer du monde, je suis acteur de mon repas et c'est à prix libre. Et vous allez apprendre à bien manger et avec des bons produits et des produits locaux et de saison.
1: Dans une ambiance

0: ambiance conviviale et chaleureuse. Eh bien, merci beaucoup, Patrice, d'avoir été avec nous pour nous présenter la petite cantine. N'hésitez pas à revenir à l'antenne s'il y aura des événements un peu spéciaux que vous organiserez. Je pense que là, on va peut-être vous laisser le temps de vous installer. Et voilà, s'il y a une programmation en lien avec la petite cantine, bah, n'hésitez pas, on sera heureux de les relayer. À bientôt.
1: Merci beaucoup.
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1: Le GAEC de la Cluse ferme du Moncel à Moncel, ouvre ses portes jusqu'au 31 mai pour découvrir la vie à la ferme. Au programme, traite des vaches, soins des animaux et visite des bâtiments agricoles. Possibilité d'acheter du fromage directement à la ferme. La visite est gratuite tous les soirs de 18h30 à 19h30. Il est indispensable, en revanche, de prévenir les éleveurs par téléphone avant votre venue. 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
3: Eh bien, bonjour à tous et à toutes et bienvenue dans La Locale, votre émission d'information locale préférée à Chambéry. Aujourd'hui, nous allons vous parler d'une ouverture qui va avoir lieu très prochainement et qui, je pense, va régaler vos papilles, mais pas que. À l'occasion de l'ouverture des petites cantines à Chambéry, eh bien, à la Maison des Associations qui est prévue le 2 juin, nous nous intéressons aujourd'hui à ce nouveau lieu de vie qui va être ouvert à tous et à toutes. Ici, les habitants et les habitantes se retrouvent pour cuisiner ensemble, partager un repas à prix libre et créer des rencontres. Derrière ce projet, il y a une volonté forte de créer du lien social, certes, de lutter contre l'isolement, tout en proposant une alimentation durable, c'est-à-dire issue du circuit court par exemple, de production locale ou encore d'agriculture biologique. Pour mieux comprendre l'esprit de cette initiative, nous recevons aujourd'hui Patrice Franc, qui est au bureau de l'association des Petites Cantines et il va pouvoir nous en dire un peu plus en détail sur ce projet. Bonjour, merci beaucoup d'être avec nous.
4: Bonjour, bonjour à tous.
3: Alors tout d'abord, les petites cantines, ce n'est pas une exclusivité chambérienne, c'est une association qui est un véritable réseau non lucratif de cantines, de quartiers, et il en existe 21 d'ouvertes sur toute la France. Il y a 8 nouveaux projets, dont celui de Chambéry, j'imagine. Alors j'ai l'impression que l'empire s'étend petit à petit. Est-ce que vous pouvez un peu nous raconter quel est l'esprit de cette association ?
4: Alors le réseau des petites cantines, il a été créé à Lyon par Diane Dupré-de-la-Tour et Étienne, deux amis lyonnais qui ont voulu transformer un moment difficile dans leur vie en quelque chose de constructif pour la société et créer un lieu de vie autour de la nourriture. Donc ça a été créé en 2016, donc on fête les 10 ans aujourd'hui. Et effectivement, on va être la 21e cantine à ouvrir le 2 juin dans la Maison des Associations de Chambéry. Et les valeurs que portent les petites cantines, l'objectif c'est de créer du lien par la nourriture. Créer du lien par le fait de cuisiner ensemble ou par le fait de partager des repas ensemble. Aujourd'hui, c'est le sujet le plus fédérateur de France, c'est la cuisine. Avant le sport, avant la politique évidemment, c'est la cuisine, c'est un des liens les plus forts pour les Français. Donc on s'est basé là-dessus. Et c'est aussi basé sur le fait qu'on a envie, dans notre quartier, dans notre ville, d'avoir un endroit où chacun peut aller, chacun peut être acteur de la création du lien, de briser les lignes entre les différentes communautés.
3: Il y a aussi peut-être une volonté de transformer son comportement alimentaire, peut-être questionner les personnes qui viendront chez vous autour des choix qu'ils peuvent faire pour avoir une alimentation plus éthique, que ce soit pour la santé, mais aussi pour des questions environnementales, par exemple.
4: Exactement, il y a trois piliers aux petites cantines. Il y a un pilier qui est la notion de participative. Donc c'est que vous venez au restaurant et vous venez cuisiner. Vous pouvez être, moi je dis souvent, vous pouvez être restaurateur d'un jour. Et vous venez cuisiner et puis ensuite vous venez servir le repas aux gens qui viennent pour déjeuner à midi. Ça c'est le premier pilier, le côté participatif. Le deuxième pilier c'est le côté à prix libre. Donc chacun paye ce qu'il peut payer. On va vous expliquer le coût des choses. Il y a la matière première, les loyers, le chauffage, ça a un coût et on vous indique un prix. Mais c'est à vous, convives, de déterminer ce que vous voulez mettre. Vous êtes étudiant, une semaine vous êtes un peu court, vous mettez 5 euros. La semaine d'après, vous mettez 15 euros parce que votre grand-mère vous a donné un peu d'argent. Ou vous êtes une entreprise, vous venez déjeuner entre midi et deux, bah, vous mettez un peu plus parce que vous avez envie de soutenir le projet. Ça, c'est ce côté prix libre. Il est hyper intéressant dans la relation. Il bouscule la relation commerciale. On n'est plus dans une relation commerciale, on est dans une relation de confiance. Vous me donnez à manger, je fais confiance en vous, je vous donne de l'argent. Et le troisième levier, c'est effectivement, on a envie d'éduquer les... On va utiliser les petites cantines pour que les gens viennent apprendre à cuisiner des produits bruts de saison. Et on va s'alimenter auprès de producteurs locaux, que ce soit pour le pain, les légumes, la viande, voilà, on est en circuit très court. Et ça, on est très attaché à ça. On est aussi très attaché au fait de réapprendre des petites techniques de cuisine. On a cette ambition particulière dans l'équipe des petites cantines Chambéry, c'est d'avoir envie de transmettre des petits conseils de cuisine. On n'est pas juste là pour manger, on est aussi là pour faire des belles choses et avec des bons produits et des petites techniques de cuisine qui embellissent les plats.
3: Vous avez commencé à l'évoquer, Patrice, donc la nourriture, vous allez chercher chez des locaux. Il me semble avoir vu aussi que vous allez récupérer des invendus, par exemple.
4: Oui, exactement. Alors, on est en train de monter cette partie-là. On va travailler avec certains fournisseurs. Alors, la liste, elle est encore pas complètement exhaustive, parce qu'on a encore 3-4 semaines où on travaille en ce moment là-dessus. Mais effectivement, on va récupérer des invendus. On a des partenariats avec des sociétés... De l'agro-industrie locale bio, là, avec Alpina qui peut nous proposer des pâtes toutes les semaines, des invendus, ou bien avec une biocoop qui n'est pas très loin d'ici. Voilà. Donc on a tout un tas de partenariats. On étudie aussi le fait de faire quelque chose avec la cantine savoyarde pour aussi récupérer quelques invendus, ce qui permettra d'avoir un prix encore plus accessible pour tous.
3: Donc concrètement, si je comprends bien, à partir du 2 juin, il y aura donc une petite cantine à la Maison des Associations. J'ai bien compris que c'était quelque chose de participatif. Tout le monde peut mettre la main à la pâte pour pouvoir cuisiner des choses. Mais concrètement, comment ça se passe? Est-ce qu'il faut réserver, par exemple, sa place pour un midi? Combien de temps cela prend? Parce que c'est vrai qu'il y a beaucoup de travailleurs et de travailleuses hein, autour en centre-ville. Est-ce qu'entre midi et deux, ils peuvent venir contribuer?
4: C'est un restaurant. Ce qu'il faut retenir, les petites cantines, c'est que c'est un restaurant participatif à prix libre. Mais c'est un restaurant. Donc un restaurant, on réserve sur Internet. Vous pouvez réserver une table pour 2 personnes, 3 personnes. Après, quand vous venez aux petites cantines, vous venez déjeuner, mais ce sera participatif. Donc on peut vous demander si vous avez le temps de faire un peu la vaisselle ou d'aller chercher de l'eau, de couper du pain. C'est le côté participatif où chacun met la main à la pâte pour préparer le repas.
3: Le 2 juin, est-ce que vous avez prévu un temps fort pour l'ouverture?
4: Alors, on a une ouverture officielle avec toute l'équipe de la mairie. La mairie de Chambéry nous a beaucoup soutenus, nous soutient beaucoup pour l'ouverture de ce projet. Ils avaient vraiment envie qu'on vienne à Chambéry et ils avaient vraiment envie qu'on vienne dans la Maison des Associations. Donc, le 2 juin, c'est un moment un peu plus officiel. Mais à partir de ce moment-là, tout le monde pourra réserver et venir déjeuner. Donc il y a deux moyens de venir aux petites cantines, soit je viens déjeuner à midi comme dans un restaurant, soit je m'inscris à 9h et je suis cuisinier. Et je vais cuisiner pour les gens qui ont réservé à midi. C'est ce côté-là qu'on adore aux petites cantines, c'est que tous les matins c'est un peu différent, c'est qu'on aura des produits pas toujours les mêmes, donc il faudra créer quelque chose à partir des produits qu'on a, et puis on a une équipe qui n'est pas toujours la même. Donc il y a tout le monde, même si j'ai jamais cuisiné, je peux venir cuisiner, passer un moment. L'idée, c'est vraiment que la cuisine est un prétexte pour rencontrer les gens de son quartier, rencontrer les gens d'autres associations, d'autres univers. C'est pour briser les lignes. Et la cuisine, le fait de couper des carottes, couper des oignons, ben ça, c'est un moyen de briser les lignes entre les gens.
3: Qui encadre tout ce beau monde en termes d'équipe? Peut-être que vous recherchez, par exemple, des bénévoles?
4: Exactement. Alors, on est aujourd'hui une équipe où on porte le projet. On était 6 au départ. Maintenant, on est au moins une vingtaine.

0: à toute l'équipe. Et ça, on recherche encore beaucoup de gens pour faire ça. On cherche aussi des gens pour nous aider à organiser le sourcing, enfin l'approvisionnement de la petite cantine. Donc il y a de la place pour tout le monde. Une fois dans l'année, si je veux juste venir cuisiner, ou bien toutes les semaines, si j'ai un peu plus de temps pour nous aider à organiser la vie d'un restaurant. En fait, on est un vrai restaurant. On a de la chance, on aura une salariée qui va organiser ça le quotidien. Mais à côté de ça, on est tous bénévoles. Mais on a besoin de gens. Plus on sera de fous, plus ce sera sympa. Mais plus on élargit le cercle, plus ce sera confortable et plus on pourra accueillir de gens au quotidien.
1: Vous voulez accueillir beaucoup de monde au quotidien. Est-ce que si parmi les personnes qui nous écoutent veulent amener des recettes, est-ce qu'ils peuvent les suggérer? Et dans ce cas-là, comment ça fonctionne? Est-ce qu'ils doivent amener aussi les aliments? Ou alors ils peuvent vous faire une commande? Comment ça peut fonctionner tout ça?
0: Bah c'est exactement, c'est pour ça qu'on, c'est le côté chouette des petites cantines, c'est que vous allez venir une première fois pour découvrir le produit, le projet des petites cantines, puis vous allez revenir en disant, bah, moi je sais très bien faire un couscous, je sais très bien faire un plat typique de ma grand-mère, et ben vous le dites au responsable de la cantine qui va le planifier dans les menus, et puis vous revenez, et ce jour-là c'est vous qui allez piloter l'équipe de cuisine. Ça, on sait très bien faire et on va le faire. On va le faire pour des associations, ponctuellement pour des événements, mais on le fera aussi au quotidien où chacun et tout le monde peut venir avec sa petite cantine. Demain, on veut faire venir des chefs cuisiniers parce que c'est sympa d'avoir des chefs cuisiniers qui viennent apprendre, mais on peut faire venir tout le monde. Beaucoup de gens ont des compétences en cuisine et ils seront là pour les partager.
1: Ben voilà, le mot est passé. Vous avez indiqué à un moment que la mairie de Chambéry était très heureuse de vous accueillir, surtout à la maison des associations. Est-ce que c'est eux qui sont venus vous chercher?
0: Bah, je dirais que c'est un peu entre deux, c'est que nous, depuis un an et demi, en janvier 2025, on cherchait un local, et puis on a rencontré les gens de la maison des associations, qui étaient déjà en réflexion pour créer un lieu de vie, lieu de restauration dans la maison des associations, et notre modèle de participatif, ouvert à tous, à prix libre, leur a beaucoup plu. De leur côté, ils avaient rencontré les gens du réseau national, donc ils étaient déjà bien au courant de ce qu'on faisait, et ils avaient une grande salle qui était disponible, et nous on a aussi trouvé que c'était intéressant d'être au cœur de la vie associative de Chambéry. En fait, comme notre objectif c'est de briser les lignes entre les différentes communautés, il y a 55 associations résidentes à la maison des associations, il y a je sais pas combien de centaines d'associations à Chambéry, et c'est vraiment le lieu de la vie associative, et c'est le lieu où il y a des gens de tous les univers. Il y a des gens qui viennent faire du yoga, d'autres qui viennent en communauté italienne ou bien communauté de tous les pays du monde, ou bien pas. Enfin, tous les prétextes, toutes les passions sont prétextes à une association et elles se rencontrent toutes à la maison des associations. C'est pour ça que c'est hyper intéressant pour nous d'être au cœur de ça, c'est que on a déjà d'ailleurs plein de contacts. Les fans de cinéma, ils voudraient qu'on fasse un dîner avec eux. Les Italiens voudraient qu'on fasse un dîner avec eux. Enfin, il y a mille exemples. Les élèves, on va faire quelque chose avec eux au mois de juin. Enfin voilà, ça, d'être au cœur de la vie associative, c'est très bénéfique pour notre but premier, qui est de faire rencontrer les gens.
1: Eh bien voilà, le message est passé, je l'espère. On vous donne rendez-vous le 2 juin pour l'ouverture de la petite cantine qui sera installée cette fois à la maison des associations. Est-ce que vous avez des horaires d'ouverture peut-être à communiquer?
0: Oui, alors on sera ouvert au début en tout cas du mardi au vendredi pour les services du midi. Donc vous pourrez réserver sur internet les petites cantines Chambéry, et vous pouvez réserver votre créneau, soit vous venez à 9h pour cuisiner, soit vous venez à midi pour déjeuner. Et ça, il y aura des services du midi et des services du soir une fois par semaine, le jeudi soir, où ce sera un format probablement un petit peu plus festif. Mais ce sera toujours la même chose, on a besoin d'entre 8 et 10 personnes pour cuisiner, et puis entre 30 et 40 personnes pour 30 ou 40 places pour venir déjeuner avec ces piliers de la petite cantine qui sont: je viens partager, rencontrer du monde, je suis acteur de mon repas, et c'est à prix libre, et vous allez apprendre à bien manger, et avec des bons produits et des produits locaux et de saison.
1: Dans une ambiance conviviale et chaleureuse. Eh bien, merci beaucoup, Patrice, d'avoir été avec nous pour nous présenter la petite cantine. N'hésitez pas à revenir à l'antenne s'il y aura des événements un peu spéciaux que vous organiserez. Je pense que là, on va peut-être vous laisser le temps de vous installer. Et voilà, s'il y a une programmation en lien avec la petite cantine, bah, n'hésitez pas, on sera heureux de les relayer. À bientôt.
0: Merci beaucoup.
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0: Eh bien le bonjour à tous et à toutes et bienvenue dans La Locale, votre émission d'information locale préférée à Chambéry. Aujourd'hui, nous allons vous parler d'une ouverture qui va avoir lieu très prochainement et qui, je pense, va régaler vos papilles, mais pas que. À l'occasion de l'ouverture des petites cantines à Chambéry, eh bien à la Maison des Associations qui est prévue le 2 juin, nous nous intéressons aujourd'hui à ce nouveau lieu de vie qui va être ouvert à tous et à toutes. Ici, les habitants et les habitantes se retrouvent pour cuisiner ensemble, partager un repas à prix libre et créer des rencontres. Derrière ce projet, il y a une volonté forte de créer du lien social, certes, de lutter contre l'isolement, tout en proposant une alimentation durable, c'est-à-dire issue du circuit court par exemple, de production locale ou encore d'agriculture biologique. Pour mieux comprendre l'esprit de cette initiative, nous recevons aujourd'hui Patrice Franc, qui est au bureau de l'association des Petites Cantines et il va pouvoir nous en dire un peu plus en détail sur ce projet. Bonjour, merci beaucoup d'être avec nous.
1: Bonjour, bonjour à tous.
0: Alors tout d'abord, les petites cantines, c'est pas une exclusivité chambérienne, c'est une association qui est un véritable réseau non lucratif de cantines, de quartiers, et il en existe 21 d'ouvertes sur toute la France. Il y a 8 nouveaux projets, dont celui de Chambéry, j'imagine. Alors j'ai l'impression que l'empire s'étend petit à petit, est-ce que vous pouvez un peu nous raconter quel est l'esprit de cette association ?
1: Alors le réseau des petites cantines, il a été créé à Lyon par Diane Dupré-de-la-Tour et Étienne, deux amis lyonnais qui ont voulu transformer un moment difficile dans leur vie en quelque chose de constructif pour la société et créer un lieu de vie autour de la nourriture. Donc ça a été créé en 2016, donc on fête les 10 ans aujourd'hui. Et effectivement, on va être la 21e cantine à ouvrir le 2 juin dans la Maison des Associations de Chambéry. Et les valeurs que portent les petites cantines, c'est l'objectif, c'est de créer du lien par la nourriture. Créer du lien par le fait de cuisiner ensemble ou par le fait de partager des repas ensemble. Aujourd'hui, c'est le sujet le plus fédérateur de France, c'est la cuisine. Avant le sport, avant la politique évidemment, c'est la cuisine, c'est un des liens les plus forts pour les Français. Donc on s'est basé là-dessus. Et c'est aussi basé sur le fait qu'on a envie, dans notre quartier, dans notre ville, d'avoir un endroit où chacun peut aller, chacun peut être acteur de la création du lien, de briser les lignes entre les différentes communautés.
0: Il y a aussi peut-être une volonté de transformer son comportement alimentaire, peut-être questionner les personnes qui viendront chez vous autour des choix qu'ils peuvent faire pour avoir une alimentation plus éthique, que ce soit pour la santé, mais aussi pour des questions environnementales, par exemple.
1: Exactement, il y a trois piliers aux petites cantines. Il y a un pilier qui est la notion de participative. Donc c'est que vous venez au restaurant et vous venez cuisiner. Vous pouvez être, moi je dis souvent, vous pouvez être restaurateur d'un jour. Et vous venez cuisiner et puis ensuite vous venez servir le repas aux gens qui viennent pour déjeuner à midi. Ça c'est le premier pilier, le côté participatif. Le deuxième pilier c'est le côté à prix libre. Donc chacun paye ce qu'il peut payer. On va vous expliquer le coût des choses. Il y a la matière première, les loyers, le chauffage, ça a un coût et on vous indique un prix. Mais c'est à vous convives de déterminer ce que vous voulez mettre. Vous êtes étudiant, une semaine vous êtes un peu court, vous mettez 5 euros. La semaine d'après, vous mettez 15 euros parce que votre grand-mère vous a donné un peu d'argent. Ou vous êtes une entreprise, vous venez déjeuner entre midi et deux, vous mettez un peu plus parce que vous avez envie de soutenir le projet. Ça, c'est ce côté prix libre. Il est hyper intéressant dans la relation. Il bouscule la relation commerciale. On n'est plus dans une relation commerciale, on est dans une relation de confiance. Vous me donnez à manger, je fais confiance en vous, je vous donne de l'argent. Et le troisième levier, c'est effectivement, on a envie d'éduquer On va utiliser les petites cantines pour que les gens viennent apprendre à cuisiner des produits bruts de saison. Et on va s'alimenter auprès de producteurs locaux, que ce soit pour le pain, les légumes, la viande. Voilà, on est en circuit très court. Et ça, on est très attaché à ça. On est aussi très attaché au fait de réapprendre des petites techniques de cuisine. On a cette ambition particulière dans l'équipe des petites cantines Chambéry, c'est d'avoir envie de transmettre des petits conseils de cuisine. On n'est pas juste là pour manger, on est aussi là pour faire des belles choses et avec des bons produits et des petites techniques de cuisine qui embellissent les plats.
0: Vous avez commencé à l'évoquer, Patrice, donc la nourriture, vous allez chercher chez des locaux. Il me semble avoir vu aussi que vous allez récupérer des invendus, par exemple.
1: Oui, exactement. Alors, on est en train de monter cette partie-là. On va travailler avec certains fournisseurs. Alors, la liste, elle n'est encore pas complètement exhaustive, parce qu'on a encore 3-4 semaines où on travaille en ce moment là-dessus. Mais effectivement, on va récupérer des invendus. On a des partenariats avec des sociétés de l'agro-industrie locale bio, là, avec Alpina, qui nous... qui peut nous proposer des pâtes toutes les semaines, de ces invendus, ou bien avec une biocoop qui n'est pas très loin d'ici. Voilà. Donc on a tout un tas de partenariats. On étudie aussi le fait de faire quelque chose avec la cantine savoyarde pour aussi récupérer quelques invendus, ce qui permettra d'avoir un prix encore plus accessible pour tous.
0: Donc concrètement, si je comprends bien, à partir du 2 juin, il y aura donc une petite cantine à la Maison des Associations. J'ai bien compris que c'était quelque chose de participatif. Tout le monde peut mettre la main à la pâte pour pouvoir cuisiner des choses. Mais concrètement, comment ça se passe? Est-ce qu'il faut réserver, par exemple, sa place pour un midi? Combien de temps cela prend? Parce que c'est vrai qu'il y a beaucoup de travailleurs et de travailleuses hein, autour en centre-ville. Est-ce qu'entre midi et deux, ils peuvent venir contribuer?
1: C'est un restaurant. Ce qu'il faut retenir, les petites cantines, c'est que c'est un restaurant participatif à prix libre, mais c'est un restaurant. Donc un restaurant, on réserve sur internet, vous pouvez réserver une table pour 2 personnes, 3 personnes. Après, quand vous venez aux petites cantines, vous venez déjeuner, mais ce sera participatif. Donc on peut vous demander si vous avez le temps de faire un peu la vaisselle ou d'aller chercher de l'eau, de couper du pain. C'est le côté participatif où chacun met la main à la pâte pour préparer le repas.
0: Le 2 juin, est-ce que vous avez prévu un temps fort pour l'ouverture?
1: Alors, on a une ouverture officielle avec toute l'équipe de la mairie. La mairie de Chambéry nous a beaucoup soutenus, nous soutient beaucoup pour l'ouverture de ce projet. Ils avaient vraiment envie qu'on vienne à Chambéry et ils avaient vraiment envie qu'on vienne dans la Maison des Associations. Donc, le 2 juin, c'est un moment un peu plus officiel. Mais à partir de ce moment-là, tout le monde pourra réserver et venir déjeuner. Donc il y a deux moyens de venir aux petites cantines, soit je viens déjeuner à midi comme dans un restaurant, soit je m'inscris à 9h et je suis cuisinier. Et je vais cuisiner pour les gens qui ont réservé à midi. C'est ce côté-là qu'on adore aux petites cantines, c'est que tous les matins c'est un peu différent, c'est qu'on aura des produits pas toujours les mêmes, donc il faudra créer quelque chose à partir des produits qu'on a. Et puis on a une équipe qui n'est pas toujours la même. Donc il y a tout le monde, même si j'ai jamais cuisiné, je peux venir cuisiner, passer un moment. L'idée, c'est vraiment que la cuisine est un prétexte pour rencontrer les gens de son quartier, rencontrer les gens d'autres associations, d'autres univers. C'est pour briser les lignes. Et la cuisine, le fait de couper des carottes, couper des oignons, ben ça, c'est un moyen de briser les lignes entre les gens.
0: Qui encadre tout ce beau monde en termes d'équipe? Peut-être que vous recherchez par exemple des bénévoles?
1: Exactement. Alors on est aujourd'hui une équipe où on porte le projet. On était 6 au départ, maintenant on est au moins une vingtaine. Et après, tous les jours, on a besoin de bénévoles pour venir cuisiner. Donc ça, c'est les gens qui s'inscrivent. Et on a aussi besoin de gens pour piloter la petite cantine. Et on appelle ça des maîtres ou maîtresses de maison. C'est des gens qui viennent un peu en avance, qui regardent tous les ingrédients qu'il y a et qui vont s'occuper d'accueillir tous les bénévoles du jour, de briser la glace, comme on dit, entre chacun des visiteurs et des convives qui viennent. Et puis ensuite, de préparer le repas, parce qu'on a quand même un service à tenir à midi. Il faut être prêt pour le service de midi. Donc. Mais cette personne-là, elle va s'occuper d'accueillir tout le monde, d'intégrer tout le monde, du fait que tout le monde trouve sa tâche. Elle ne va pas faire, mais elle va faire à toute l'équipe. Et ça, on recherche encore beaucoup de gens pour faire ça. On cherche aussi des gens pour nous aider à organiser le sourcing, enfin l'approvisionnement de la petite cantine. Donc il y a de la place pour tout le monde, une fois dans l'année si je veux juste venir cuisiner, ou bien toutes les semaines si j'ai un peu plus de temps pour nous aider à organiser la vie d'un restaurant. En fait, on est un vrai restaurant, on a de la chance, on aura une salariée qui va organiser ça le quotidien, mais à côté de ça, on est tous bénévoles. Mais on a besoin de gens. Plus on sera de fous, plus ce sera sympa. Mais plus on élargit le cercle, plus ce sera confortable et plus on pourra accueillir de gens au quotidien.
0: Vous voulez accueillir beaucoup de monde au quotidien. Est-ce que si parmi les personnes qui nous écoutent veulent amener des recettes, est-ce qu'ils peuvent les suggérer? Et dans ce cas-là, comment ça fonctionne? Est-ce qu'ils doivent amener aussi les aliments? Ou alors ils peuvent vous faire une commande? Comment ça peut fonctionner tout ça?
1: Ben c'est pour ça qu'on c'est le côté chouette des petites cantines, c'est que vous allez venir une première fois pour découvrir le produit, le projet des petites cantines, puis vous allez revenir en disant ben moi je sais très bien faire un couscous, je sais très bien faire un plat typique de ma grand-mère. Et ben vous le dites au responsable de la cantine qui va le planifier dans les menus, et puis vous revenez et ce jour-là c'est vous qui allez piloter l'équipe de cuisine. Ça, on sait très bien faire et on va le faire. On va le faire pour des associations, ponctuellement pour des événements, mais on le fera aussi au quotidien où chacun et tout le monde peut venir avec sa petite cantine. Demain, on veut faire venir des chefs cuisiniers parce que c'est sympa d'avoir des chefs cuisiniers qui viennent apprendre, mais on peut faire venir tout le monde. Beaucoup, beaucoup, beaucoup de gens ont des compétences en cuisine et ils seront là pour les partager.
0: Ben voilà, le mot est passé. Vous avez indiqué à un moment que la mairie de Chambéry était très heureuse de vous accueillir, surtout à la maison des associations. Est-ce que c'est eux qui sont venus vous chercher ?
1: Bon, je dirais que c'est un peu entre deux. C'est que nous, depuis un an et demi, en janvier 2025, on cherchait un local. Et puis on a rencontré les gens de la maison des associations qui étaient déjà en réflexion pour créer un lieu de vie, lieu de restauration dans la maison des associations. Et notre modèle de participatif, ouvert à tous, à prix libre, leur a beaucoup plu. Et ils ont, de leur côté, ils avaient rencontré les gens du réseau national. Donc ils étaient déjà bien au courant de ce qu'on faisait. Et ils avaient une grande salle qui était disponible. Et nous, on a aussi trouvé que c'était intéressant d'être au cœur de la vie associative de Chambéry, en fait. Comme notre objectif, c'est de briser les lignes entre les différentes communautés. Il y a 55 associations résidentes à la Maison des Associations. Il y a je ne sais pas combien de centaines d'associations à Chambéry. Et c'est vraiment le lieu de la vie associative. Et c'est le lieu où il y a des gens de tous les univers. Il y a des gens qui viennent faire du yoga, d'autres qui viennent en communauté italienne ou bien communauté de tous les pays du monde. Ou bien pas, enfin, tous les prétextes, toutes les passions sont prétextes à une association et elles se rencontrent toutes à la Maison des Associations. C'est pour ça que c'est hyper intéressant pour nous d'être au cœur de ça. C'est que on a déjà d'ailleurs plein de contacts. Les fans de cinéma, ils voudraient qu'on fasse un dîner avec eux. Les Italiens voudraient qu'on fasse un dîner avec eux. Il y a mille exemples. Les élèves, on va faire quelque chose avec eux au mois de juin. Enfin voilà, ça, d'être au cœur de la vie associative, c'est très bénéfique pour notre but premier qui est de faire rencontrer les gens.
0: Eh bien voilà, le message est passé, je l'espère. On vous donne rendez-vous le 2 juin pour l'ouverture de la petite cantine qui sera installée cette fois à la Maison des Associations. Est-ce que vous avez des horaires d'ouverture peut-être à communiquer ?
1: Oui, alors on sera ouvert au début en tout cas du mardi au vendredi pour les services du midi. Donc vous pourrez réserver sur internet les petites cantines Chambéry. Les petites cantines Chambéry. Et vous pouvez réserver votre créneau. Soit vous venez à 9h pour cuisiner, soit vous venez à midi pour déjeuner. Et ça, il y aura des services du midi et des services du soir une fois par semaine, le jeudi soir, où ce sera un format probablement un petit peu plus festif. Mais ce sera toujours la même chose. On a besoin d'entre 8 et 10 personnes pour cuisiner et puis entre 30 et 40 personnes pour 30 ou 40 places pour venir déjeuner avec ces piliers de la petite cantine qui sont je viens partager, rencontrer du monde, je suis acteur de mon repas et c'est à prix libre et vous allez apprendre à bien manger et avec des bons produits et des produits locaux et de saison.
0: Dans une ambiance conviviale et chaleureuse. Eh bien, merci beaucoup, Patrice, d'avoir été avec nous pour nous présenter la petite cantine. N'hésitez pas à revenir à l'antenne s'il y aura des événements un peu spéciaux que vous organiserez. Je pense que là, on va peut-être vous laisser le temps de vous installer. Et voilà, s'il y a une programmation en lien avec la petite cantine, bah, n'hésitez pas, on sera heureux de les relayer. À bientôt.
1: Merci beaucoup.

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0: La locale. Et vous êtes toujours dans La Locale, en direct sur Radio Toutoui. Merci à vous tous et à vous toutes d'être avec nous aujourd'hui. Nous allons vous parler de ce qu'il va se passer très prochainement dans les musées chambériens. Le samedi 23 mai, la ville de Chambéry vous donne rendez-vous pour la Nuit européenne des musées. À cette occasion, les établissements culturels municipaux ouvrent leurs portes gratuitement. Le musée des Beaux-Arts et les Charmettes seront donc prêts à vous accueillir pour cette soirée unique. Et quand je vous dis que la soirée sera unique, je pèse mes mots. La compagnie Méduse sera présente pour alimenter votre visite avec des performances poétiques, musicales et dansées. L'objectif est de donner vie aux espaces et proposer des nouveaux regards sur les lieux ou sur les œuvres. J'ai la chance d'avoir avec moi Laura qui est membre de la compagnie Méduse et elle va pouvoir nous dévoiler quelques petits secrets de cette performance. Bonjour Laura, merci beaucoup d'être avec nous.
1: Bonjour, merci de m'accueillir.
0: Bah écoutez, c'est un plaisir. Alors à l'occasion de cette nuit magique des musées, vous serez quatre artistes et interprètes présents pour ces représentations aux Charmettes et au Musée des Beaux-Arts. Alors avant toute chose, racontez-nous un petit peu qui vous êtes vous au sein de cette compagnie et quel est l'ADN ?
1: Alors, moi, je suis Laura Faguet, je suis une des cofondatrices de la compagnie. On a créé cette compagnie il y a maintenant un peu plus de 15 ans avec Carolina Zwiebel, qui est musicienne, et puis Camille Olivier, qui est créatrice lumière, puis qui fait de la poésie sonore aussi également. Dans l'idée de pouvoir créer des formes de spectacles vivants qui soient à la croisée de nos disciplines. Et on a commencé à développer plusieurs projets au sein de la compagnie. Et depuis quelques années, on développe beaucoup de projets in situ. Ce qui nous intéresse, c'est d'investir un lieu du patrimoine ou une galerie d'art ou tout lieu qui est susceptible de pouvoir créer du spectacle vivant à l'intérieur. Et en s'imprégnant du lieu, des œuvres qu'il y a, de l'architecture, de son histoire, du contexte, on crée des formes de performance qui soient dansées, musicales. Il y a de la poésie sonore aussi parfois, de la lumière parfois. C'est vraiment, on s'adapte vraiment au lieu pour pouvoir donner un autre regard sur ce lieu-là, une autre façon de découvrir, de redécouvrir ce lieu.
0: C'est justement ce que vous êtes en train de faire actuellement, là dans les deux musées chambériens. Vous préparez cette nuit du samedi 23 mai, vous vous imprégnez des lieux du coup pour créer.
1: Alors oui, on a, sur une commande du musée en fait, on a travaillé à la fois sur les œuvres de la collection permanente et de comment on pouvait s'inspirer des œuvres pour donner un autre regard sur ces œuvres-là. Du coup, on a créé, on est en train de créer, parce que c'est pas complètement fini, des performances. Là, on est depuis fin avril en résidence dans ces lieux-là, en lien avec les œuvres, en lien avec l'histoire. Quand on parlait de la maison des Charmettes de Jean-Jacques Rousseau, évidemment qu'on est en lien avec l'histoire de Jean-Jacques Rousseau. Pour créer des performances vraiment adaptées, in situ,
0: sur mesure,
1: exactement.
0: C'est vrai que c'est un peu, c'est de la culture, mais c'est le grand écart en termes de musée. Il y en a un, c'est un musée vraiment tourné vers l'histoire de cet grand, ce Jean-Jacques Rousseau, ce grand poète, cet illustre philosophe des Lumières. Et puis de l'autre côté, donc c'est plus des tableaux, c'est des beaux-arts. Du coup, j'imagine que, il faut un peu que vous switchiez dans votre esprit, peut-être. Il y a d'un côté, ça va être quelque chose peut-être de plus historique, poétique, de l'autre, plus peut-être dansé, je ne sais pas.
1: Alors oui, ça fait un switch, effectivement, c'est deux lieux complètement différents, mais ce qui nous nourrit, nous, dans la création de ces performances-là, c'est vraiment de se baser sur comment ce lieu, il nous parle, en fait, à la fois chorégraphiquement, musicalement, dans la poésie sonore aussi. Et du coup, on joue avec nos médiums à nous pour pouvoir créer en fonction de ce lieu-là. Donc le grand écart, oui, il est là, mais en fait, il n'est pas... Il est pas, en tout cas pour nous, c'est pas quelque chose qui représente, enfin, qui est une contrainte, qui fait que, parce que vraiment, on part vraiment des œuvres, quoi. Et on joue avec ces œuvres-là, parfois aussi à faire des performances un peu décalées, qui peut être humoristique par moment, en s'imprégnant vraiment, en fait, de l'époque, de ce que ça raconte, ces œuvres-là, et voilà.
0: Alors concrètement, comment ça va se matérialiser ? Donc déjà, je rappelle, les musées seront ouverts jusqu'à minuit, les Charmettes et les Beaux-Arts. Et ensuite, vous, on vous retrouve dans un premier temps aux Charmettes à partir de 19h jusqu'à 20h. Il y aura des visites flash aussi, mais vous, qu'est-ce que vous allez nous faire découvrir ?
1: Oui, alors aux Charmettes, on aura deux performances. Une performance plus sur l'histoire de Jean-Jacques Rousseau, où il y aura à la fois du mouvement et de la poésie sonore, il y aura une visite flash au milieu, et puis une deuxième performance qui aura lieu dans les jardins, des charmettes en lien avec l'époque de Jean-Jacques Rousseau. Il faut savoir que Jean-Jacques Rousseau, il a été aussi compositeur de musique classique, donc on s'est aussi inspiré de ses musiques, de ses compositions et de la danse de l'époque aussi. Donc on va représenter en fait dans les jardins. Donc il y aura effectivement deux performances, une au début à 19h, une visite flash, et puis une deuxième vers 19h35, et puis on refait la même chose à 19h30 et on joue deux fois. Et puis après on bascule au musée à partir de 21h30 jusqu'à minuit, où là il y a 7 performances en tout qui seront jouées, tournées en boucle. Du coup, l'idée, c'est que le spectateur, il déambule comme il a envie, à la vitesse qu'il a envie, et il va se laisser surprendre par différentes performances qui aura lieu à différents espaces de la collection permanente. Ces performances qu'on rejouera à plusieurs reprises, mais sans avoir un programme préétabli. Ça, c'est la surprise pour le spectateur, pour que voilà, il se laisse prendre au jeu de ces performances-là.
0: On n'en dit pas plus, hein. Donc c'est un moment plein de surprises. Il y aura également au Musée des Beaux-Arts des visites flash aussi à ne pas manquer. Donc tout cela se passera pendant la nuit, la nuit des musées. Ce sera le samedi 23 mai. Je crois qu'il n'y a pas de réservation.
1: Non,
0: hein,
1: aucune réservation. Le public vient quand il veut, repart quand il veut.
0: Voilà, vous allez en avoir plein les yeux. Et même si vous avez déjà visité ces musées, c'est important de dire que là, il y aura vraiment en plus donc, vos performances, notamment, qui vont vraiment donner une autre approche, un autre regard sur les œuvres, sur les lieux. Donc c'est vraiment le bon moment d'y aller à nouveau.
1: Oui, oui, ça permet de redécouvrir le lieu et puis d'avoir une autre approche sur les tableaux en fait, de la collection permanente. Et puis de voir un peu comment, par le mouvement, par le son, par la poésie sonore, en fait, on peut s'emparer en fait, de l'histoire de ce lieu-là. Et proposer au public voilà, des performances qui seront de courte durée sur un tableau en particulier qu'ils découvriront.
0: Eh bien voilà, écoutez, merci beaucoup d'avoir été avec nous aujourd'hui. Est-ce que vous souhaitez rajouter quelque chose avant que l'on se quitte ? Peut-être un site internet de la compagnie, par exemple ?
1: Oui, nous avons un site internet qui est www.cie.meduse.com, donc cie.meduse.com. Où vous retrouvez toutes les infos de la compagnie. Cette compagnie, voilà, on intervient énormément dans les lieux du patrimoine et pour pouvoir vraiment créer une situ, parce que c'est vraiment ce qui nous intéresse, de faire vivre ces lieux-là, qui sont des lieux qu'on visite la plupart du temps et de les rendre vivants, ne serait-ce que le temps d'une soirée. On trouve ça super intéressant de confronter ces deux arts.
0: Et inspirant, j'imagine.
1: Complètement.
0: Voilà, vous pouvez retrouver aussi toutes les informations sur le site internet de la mairie de Chambéry. Il y aura d'autres choses à découvrir à l'occasion de ces nuits du musée. Donc voilà, ruez-vous, regardez toutes les informations. Il y a plein de choses. Il y en a pour les petits, pour les grands. Donc vraiment, ne manquez pas cette belle occasion de redécouvrir les lieux de patrimoine de Chambéry. Merci beaucoup d'avoir été avec nous.
1: Merci de m'avoir accueilli.
0: Et puis n'hésitez pas à revenir sur notre antenne si vous aurez d'autres performances, d'autres projets. Maintenant que vous savez où on est, n'hésitez pas. À bientôt.
1: Merci.
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La révolution passera par le vélo, camarade. 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